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5: Mostly clear tonight with a low of 14. Tomorrow we have sunshine, few clouds, and a high of 25. But there is a risk of thunderstorms on Wednesday. Again, a high of 25.
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